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filet. Sur le râble, sur les cuisses, vous en trouverez. Dans une poêle huilée, faites revenir ces filets. Salez-les, poivrez-les, mettez de côté. Vous désossez avec soin ce qui reste du lapin. Cherchez bien, raclez bien et ne laissez rien. Ajoutez-y sans retard le veau, le porc et le lard et le foie. Et tout ça, passez au hachoir. Pour qu'enfin cette terrine ait une saveur divine, sel et poivre, quatre épices et grand verre de gin.

d'un morceau de barre de fine et d'une couche bien épaisse de la farce au gin. Maintenant, vous disposez des noisettes et des filets, puis encore de la farce et vous recommencez. Quand vous avez terminé, d'une barre vous couvrez. 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

0: Le 24 février 2022 commençait la guerre en Ukraine. Enfin la guerre, la tentative d'invasion de l'Ukraine par la Russie. 3 ans et demi plus tard, le peuple ukrainien résiste encore. On a pu voir ces jours-ci une attaque russe sur les réserves de gaz ukrainiens et avant ça une contre-attaque des Ukrainiens envoyant le même jour 250 drones sur la Russie. Si la guerre en Ukraine ne fait plus la une de nos JT qui préfèrent parler de la prochaine démission de notre ex-futur ex-premier ministre, il se joue pourtant là-bas des drames et des luttes incroyables des Ukrainiens. Pour eux, il s'agit d'une tentative de colonisation par un État raciste, homophobe, totalitariste. Un combo très en vogue. D'ailleurs, le fait de vouloir coloniser est aussi quelque chose de répandu chez d'autres chefs d'État. Spéciale dédicace à Benjamin Netanyahou et à Emmanuel Macron, qui ne veut pas lâcher la Kanaky Nouvelle-Calédonie. Mais aujourd'hui, on ne va pas parler de chef d'État, sauf si, bien sûr, il y a une dépêche exceptionnelle. Sinon, l'idée est plutôt de faire entendre la voix de ceux qui luttent contre la colonisation russe, histoire de réveiller l'internationalisme qui sommeille en nous, de rebooster notre côté antifasciste, de se rappeler qu'il reste encore beaucoup d'humains engagés dans des luttes belles et justes, que leur combat est légitime, que leur courage est source d'inspiration. Voilà l'idée. Et c'est parti pour une heure avec la radio d'État. Et avec moi ce soir, nous avons Cécile et Aurélie. Bonsoir l'État.
1: Salut.
0: Attendez, je mets vos micros.
2: Ah non, il n'y avait pas les micros.
0: Oui, en fait, c'est une émission à la 3, du coup, on fait tout.
2: Salut Lise, salut Cécile.
0: Vous
2: salut.
0: Allez bien?
2: Ouais, ça va.
3: Pas mal.
0: Bon, bah cool. Et pour commencer, Aurélie, tu nous as préparé un petit mix qui revient sur le lendemain de notre dernière émission, c'est-à-dire la journée du 10 septembre.

0: Je suis venue ce matin pour dire qu'il y en avait marre des inégalités et donc on s'est retrouvés au carrefour des pistes. C'était le rendez-vous qui était donné.
1: On est quoi, une petite cinquantaine, je dirais. Et il y a plutôt une bonne réception, j'ai l'impression. Les gens râlent pas trop pour le moment. Et ça se passe.
2: Là, on était en train de bloquer une des rues du rond-point et on se fait encercler donc par la police qui vient de débarquer en nombre.
3: Donc on est au rond-point des pistes et on a distribué des tracts. Et donc à un moment, on avait un groupe assez nombreux pour filtrer, bloquer la circulation jusqu'à ce que la police nous disperse en nous gazant.
2: Oui.
1: Qu'est-ce qu'on en pense ? Quelle est l'analyse politique qu'on en tire de tout ça ?
4: On en pense qu'une fois de plus, Macron nous a bien chié à la gueule en nommant un ministre 24 heures après qui est dans la même continuité que sa politique. Donc il nous a bien chié à la gueule encore une fois.
1: C'est
4: mais
1: vrai.
4: Cette fois-ci, encore plus qu'avant, j'ai l'impression.
1: Donc là, on est sur un petit cortège qui se dirige tout doucement vers 1er mai, toujours escorté par notre bonne quinzaine de policiers.
4: Alors, quinzaine, t'es bien gentil. Hein. Y a une
1: nous
4: bonne
1: protège-t-il,
4: vingtaine,
1: nous menace-t-il ? On ne sait pas. Je pense plutôt vers la deuxième option.
4: Voilà des chants anti-police qui se lancent, c'est totalement mérité, ils viennent de gazer.

0: au-delà de la colère contre notre gouvernement, qui détruit des vies, en fait, depuis 8 ans, avec une population qui est de plus en plus pauvre, au profit de personnes très minoritaires qui sont, elles, de plus en plus riches, qui s'enrichissent de la misère et de la souffrance des gens. Et je n'ai plus de mots, en fait. Il ne me reste que ma colère aujourd'hui et l'envie de lutter, de me battre et qu'on puisse se réunir ensemble pour bloquer le pays, pour faire grève, pour se faire entendre enfin, puisque ça fait des années que nous manifestons en vain.
1: Puis bon, il faut arrêter de se foutre de notre gueule avec la dette et compagnie, quoi.
0: Oui.
1: La dette, c'est eux qui l'ont créée, c'est eux qui l'ont bouffée. Et comme d'hab, c'est à nous qui veulent la faire payer, quoi.
2: Aujourd'hui, il y a des femmes et des enfants qui dorment dans la rue dans le Puy-de-Dôme. Ce n'est pas normal. Voilà, donc j'appelle vraiment toutes les femmes à se mobiliser parce qu'on est vraiment en première ligne de ces politiques d'austérité.
3: En tant que travailleuse LGBT trans et précaire, je ne peux pas supporter ma situation plus longtemps. Et je vous invite tous, aujourd'hui, à bloquer le pays, à arrêter de consommer, et si possible à monter à Paris pour prendre l'Elysée. Merci.
2: Vous avez fait croire toute votre vie que vous n'aviez pas la force de bloquer le gouvernement, vous en avez la force. On est 57 millions, ils sont des centaines. On peut le faire, vous en êtes tous capables. Donc n'hésitez pas à continuer, et vous êtes incroyables, merci pour tout aujourd'hui. Est-ce que vous êtes OK pour aller place de Jaune?
4: Ouais.
2: Levez les mains en l'air si tu vas aller place de Jaune.
4: Ouais.

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0: Et voilà, vous êtes toujours sur Radio Campus. Donc c'était un petit retour sur cette journée de mobilisation du 10 septembre. Voilà, 5 minutes des 3h30 de direct qu'on a fait avec le radeau radio de Campus. Donc à la fin, on entend la Révolta, voilà, qui est aussi la fanfare qu'on retrouve un peu à Clermont sur toutes les mobilisations. Donc ça, c'était le matin, le midi. Il y a eu aussi après la Vélorussion, l'après-midi. Il y avait une zone d'occupation temporaire à 1er mai qui s'est fait gazer. Hein, d'ailleurs, voilà, qui s'est fait gazer alors qu'il y avait des gens assis tranquilles. Et puis une grosse AG aussi en fin de journée. Voilà. Qu'est-ce que t'en gardes comme souvenir, toi, Lise, de cette journée ?
1: Bah moi, j'étais assez contente, assez surprise. On avait un peu peur parce que c'était l'inconnu. Et en fait, on a rencontré quand même plein de gens. Enfin, moi, j'ai été surprise vraiment de voir la quantité de personnes au Carme. La première, comme rassemblement, enfin, c'était pas vraiment une AG, c'était au Carme et ça arrêtait pas, c'était complètement rempli, c'était complètement fou. Donc ça, j'étais vraiment très surprise du fait qu'il y ait autant de monde et c'était très chouette. En fait, il y avait des gens qui avaient peur qu'il n'y ait que des drapeaux bleu, blanc, rouge, mais en fait, j'en ai vu un seul et je pense que ça va, c'était correct.
0: C'était ouais, après, tout... bon, de toute façon, le mouvement dans son organisation, il avait été quand même pas mal porté par la gauche, on va dire, au sens large.
1: Au final, à Clermont, ouais, ça s'est passé comme ça. Ouais.
0: En tout cas, à Clermont, ça s'est passé comme ça. Mais c'est vrai que bonne surprise, un peu quand même, sur tout le monde que ça a pu mobiliser. Puis même dans la France entière, hein, y a eu quand même plus de 800 actions, 250 000 personnes, je crois. Pour dire que c'est parti comme ça, que c'était un peu auto-organisé. Nous, on a vécu les AG de prépa à Clermont. C'était quand même chouette.
1: Oui, vu l'AG de prépa, ouais, on savait pas, on pouvait pas prévoir. Ouais.
0: Vu l'AG de prépa, on a passé une heure à savoir si on allait sur tel ou tel rond-point.
1: À se rendre compte qu'on connaissait pas le rond-point du Brésé, en fait. On savait pas où il était.
0: C'est ça, quoi. Qu'il y avait

0: que des gens du centre-ville finalement.
1: Des bobos. Je te jure.
0: Mais ouais, non, c'était... pas que, parce que en vrai, moi, ce qui m'a marqué aussi sur ce mouvement du 10 septembre, c'est que je trouve que c'était hyper jeune quand même.
1: Ouais, c'est vrai.
0: Il y avait vraiment beaucoup, beaucoup de jeunes. C'était, enfin voilà, de ce côté-là, c'était chouette. À Clermont, le bilan, c'est un peu, tout le monde a été quand même un peu choqué des violences policières.
1: Surtout le lendemain. Hein.
0: Oh, surtout le lendemain, puisque le lendemain, il y a eu donc une manif sauvage de, je sais pas, je dirais 300 personnes.
1: Oui.
0: À peu près. Voilà, qui s'est terminé par des bombes lacrymo, des nassages et une quinzaine d'arrestations.
1: Oui, oui, oui, et puis des poursuites. Enfin, le cinéma, le Capitole était gazé. Les gens étaient poursuivis hyper loin. Enfin, rue Bonabo. Enfin, c'était ouais, vraiment plus ouais, du tout Place de Jaude.
0: Donc, ouais, voilà, ça quand même un petit peu le choc de ce truc-là qui est pas franchement habituel à Clermont, même si on s'y attendait, hein, parce que ils avaient annoncé un déploiement qu'on a bien vu d'ailleurs, on a bien vu le déploiement policier passer de une bagnole le matin à plusieurs dizaines. Voilà, qu'est-ce qu'on peut dire? On voulait revenir un peu effectivement sur, sur cette journée parce que ben, c'était un mouvement auto-organisé qui a quand même fait peur au pouvoir. Voilà, ils ont décalé tout leur calendrier à cause de ça et puis, enfin pas décalé,
1: mais ils ont organisé une grosse comédie.
0: Ils ont organisé voilà, cette espèce de comédie là, ce truc qui n'en finit pas pour gagner du temps ou je ne sais quoi. Et surtout pour arrêter la mobilisation dans l'œuf, quoi. Voilà, donc ben, ça a quand même continué un peu à Clermont.
1: Oui, ça a quand même continué. Il y avait ben, d'autres âgés. Moi, j'aimais bien, en fait, c'était des âgés pas très grandes où il y avait plein de questions, plein de doutes, il n'y avait pas de leader. Et il y avait une certaine timidité à proposer des choses. Mais en fait, les choses se font quand même. Il y a eu une action sur l'anniversaire de la Sécurité sociale qui était assez jolie, même si en fait, il n'y avait pas beaucoup d'ambition. Enfin, il y avait des doutes, quoi. Ouais. Il y avait envie de faire plein de choses, ouais. Puis après, des doutes sur est-ce qu'on le fait ou pas.
0: Mais on l'a fait. Et puis, il y a aussi ce qui s'est monté pendant le mouvement, c'est la cantine solidaire aussi, ouais, qui était là pour chouette. Les 80 ans de la Sécu. Donc ça, c'est quand même super chouette.
1: Et voilà. Une manif de droite hier.
0: Et une manif de droite hier soir, voilà, à 20, ils ont réussi à faire déplacer France 3, qui a dû faire un petit sujet sur la question qu'on vous laisse aller voir. C'était cool. Mais bon, voilà, on sent quand même qu'il y a de l'envie et que ça peut vite repartir, quoi.
1: C'est ça.
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0: Vous êtes bien sur la radio d'État et le sujet d'aujourd'hui est un sujet un peu lourd, mais vous allez voir qu'il va passer crème. Puisque cet été, j'ai rencontré une militante anarchiste ukrainienne qui habite en Ukraine mais qui s'était déplacée en France. Elle fait partie de Solidarité Collective, un groupe qui, entre autres, vient en aide à leurs camarades engagés dans l'armée ukrainienne. Et j'ai commencé par lui demander de présenter son organisation.
1: C'est un groupe qui a été créé au début de l'invasion à grande échelle. Il y en avait un autre auparavant. Et donc, en été 2022, nous soutenons nos camarades qui ont décidé de combattre en rejoignant l'armée ukrainienne, en soutenant des individus et des groupes de camarades sur le front pour tous leurs besoins, essentiellement la protection, des drones, la vision de nuit, des choses comme ça. Également, nous rassemblons des fonds pour les voitures, pour des drones plus chers que nous ne pouvons pas payer avec notre budget. Nous avons également des camarades qui sont étrangers, camarades russes par exemple. Nous les soutenons avec des gâteaux, avec tout, parce qu'ils n'ont pas leur maman en Ukraine. Nous avons plusieurs groupes dans le collectif. Nous avons le groupe humanitaire qui font des voyages qui vont sur le front, près du front. En général, ce sont des villages qui sont détruits partiellement ou totalement, donc il n'y a pas beaucoup de bâtiments. Et les gens qui sont là, qui sont restés là, sont sous les, dans les sous-sols. Donc, ce sont des conditions difficiles. On amène de la nourriture, des médicaments, du chauffage, également des couvertures. Nous amenons parfois des téléphones pour qu'ils puissent être connectés. Ce genre de choses pour que leur vie soit un peu mieux.
2: And also, et puis, with the same trips, we are bringing,
1: dans les mêmes voyages, nous amenons de la nourriture pour les animaux. Il y a souvent beaucoup de dames âgées qui ne veulent pas partir et qui disent littéralement « je vais mourir ici, j'ai survécu les guerres précédentes, je vais mourir ici donc, pendant cette guerre ». Ils parlent de la Deuxième Guerre mondiale. Et bien souvent, ils rassemblent tous les chiens, tous les chats qui ont été abandonnés par les gens qui sont partis, ou les gens qui sont morts. Parce que les chats ont plus de chances de survivre que les humains pendant un bombardement. Ils essayent de les aider. Et si on a 40 animaux, il faut beaucoup de nourriture. Ils n'ont pas les moyens de l'acheter. D'ailleurs, il n'y a nulle part où l'acheter. Donc, la nourriture pour animaux. Et puis également des médicaments pour les animaux. Parce qu'en général, on ne parle pas des animaux pendant la guerre, mais les animaux souffrent aussi, peut-être plus que les humains. Donc ça, c'est notre groupe humanitaire qui apporte également du soutien pour les hôpitaux. Ce n'est pas très grand, mais on fait de notre mieux dans les cas où on peut aider. Et puis il y a également le département média. Nous essayons de faire en sorte que la conversation continue avec la gauche occidentale, montrer nos activités à l'intérieur de l'Ukraine, nos positions politiques. Nous voulons que ce soit clair, de montrer qui nous sommes, pourquoi nous sommes. Nous faisons également tout ce qui est réseaux sociaux, YouTube, Instagram, Mastodon, Facebook, Blue Sky, X. J'espère que vous n'avez pas TikTok.
3: How many are you?
1: Vous êtes combien?
2: In Militarna, it's a lot of people who doing all these tasks.
1: Il y a beaucoup de gens au niveau humanitaire qui rassemblent les demandes des soldats.
2: Some people are not that much involved in other parts
1: of the work. Il y a des gens qui
2: sont
1: pas si engagés que ça dans d'autres parties du travail, mais on pense qu'on est environ une vingtaine. Les gens qui font plus de l'organisation, du travail organisationnel.
2: C'est
1: quelque chose comme
2: dix.
1: Le média, c'est notre nouvelle section, également notre atelier de fabrication de drones, qui devient très populaire, les gens sont intéressés. Et en général, en Ukraine, c'est populaire. Il y a des gens qui font des drones dans leur cuisine. Les gens essayent de nous soutenir avec leur travail, s'ils n'ont pas d'argent. Donc, ce n'est pas si difficile
2: de faire
1: des drones.
2: Like I never
1: moi, ça me semble impossible. Je n'ai jamais fabriqué de drone.
2: Mais
1: on peut voir également notre camarade Alexei, qui est notre spécialiste de drone.
2: Il dit qu'avant,
1: ça lui prenait des heures. Maintenant, c'est de plus en plus rapide parce qu'il a l'entraînement et c'est plus facile d'en fabriquer.

0: Vous écoutez toujours la radio d'État sur Radio Campus. On était en train de discuter avec une militante anarchiste ukrainienne. Et pour continuer la discussion, je l'ai interrogée sur la possibilité que la guerre se propage dans toute l'Europe.
1: Le 23 février, j'étais... drinking with my flatmate, you know.
2: Le 23 février, j'étais en train de boire avec mes colocs. Nous étions en train de discuter encore à 3 heures. Quand est-ce que ça va arriver? Est-ce que ça va arriver? Et 2 heures plus tard, j'essayais de le réveiller parce qu'il avait bu un peu trop. En disant, ah oui, excuse-moi, mais je crois que la Russie est en train de nous bombarder. Donc ça semblait impossible. On a pu dormir, mais...
1: for us, not for people who were closer to
2: les gens qui étaient plus près de l'explosion.
1: I couldn't imagine it at all.
2: Je ne pouvais pas imaginer ça, même s'il y avait déjà la guerre dans le pays. Ça faisait 10 ans ou 8 ans qu'on en discutait.
1: But to imagine it,
2: ce serait possible, mais penser que je pense que le cerveau est en état de dénégation,
1: de refus d'accepter. Now,
2: alors, qu'est-ce qui est possible? Il me semble que tout est possible. Je pense que la Russie s'en fout de ça, d'après comment ils se comportent avec Trump également. Quand Trump leur dit un truc et qu'eux, ils vont bombarder la capitale le même soir. Quand les gens se posent la question, est-ce que la guerre va venir vers nous, ils pensent à des tanks russes. Mais ce qui peut arriver également, c'est un groupe local d'extrême droite aligné avec la Russie. Il est possible qu'on ne sache pas de quel côté on va combattre. Parce que ce n'est pas seulement l'Allemagne qui se battait, il y avait aussi d'autres pays. Tout peut arriver. Je ne sais pas.
1: I think nobody.
2: Je pense que personne.
1: Maybe some, but no, I think nobody.
2: Je pense que personne ne sait avant que ça arrive.
1: I just think that people, heavy were the same as we lived for these generations.
2: Pareil. Cette génération depuis 1945, on disait toujours plus jamais ça. Et on parlait toujours de dire c'était la dernière guerre. Les gens, naturellement, ne pensent pas que ça peut arriver.
1: Et
2: je pense que les médias locaux travaillent beaucoup pour faire en sorte que les gens pensent que ça ne peut pas arriver. Ils veulent que les gens ne soient pas très actifs, qu'ils continuent à acheter du gaz russe, à faire du business, quels que soient les coûts. C'est pareil avec l'écologie.
1: Il
2: semble qu'on aille vers l'enfer, mais tout le monde s'en fout, tout le monde prétend que ça n'arrivera pas. Je pense que c'est la même chose avec une guerre mondiale.
0: Comment ton organisation a décidé de prendre part à la guerre?
2: C'était un processus long. Quand la guerre a commencé, quand les forces russes sont arrivées en Crimée et au Donbass,
1: nous étions
2: encore très influencés par la stratégie, de copier la stratégie de la gauche occidentale. On n'avait jamais discuté de ce que ça voudrait dire d'être anarchiste dans un endroit postcolonial. Avec un empire très agressif juste à côté.
0: Normalement, être anarchiste implique d'être antimilitariste, non?
2: Ça dépend ce qu'on veut dire au niveau de l'antimilitarisme. Moi, je trouve ça que c'est depuis quelques années, c'est vraiment très difficile de se situer par rapport à ce mot. Je pense que nous sommes toujours antimilitaristes. Notre camarade qui a été tué, David Chistan, qui a été tué il y a 2 semaines, était antimilitariste. Maxim Bukhevich, on peut trouver son interview avec son camarade qui était en captivité en Russie. Ils sont tous des antimilitaristes, nous, contre... Nous combattons l'une des plus grosses machines militaires. D'habitude, les anarchistes ne s'en foutent des frontières. Mais quand on parle des frontières, il faut également penser au fait que ce sont également des humains qui vivent dans ces territoires et qui considèrent cet endroit comme chez eux et qui n'ont peut-être pas la possibilité de se déplacer ou n'ont pas le temps de partir. En tant qu'anarchiste, nous pensions, on s'en fout des territoires, donc qu'est-ce qu'on fait? Et puis une partie des gens qui sont déjà là ont décidé de rejoindre l'armée en disant ça va être la Troisième Guerre mondiale, regarde ce que disent la Russie, comment ils se comportent, leur idéologie. Et une partie des gens espéraient que ça ne serait pas si grave. Donc nous soutenions les gens pour les remplacer contre l'invasion, mais en tant que mouvement, nous n'avons pas décidé de réagir au niveau armé, mais pas parce qu'on est pacifiste. En Ukraine et dans les pays d'Europe de l'Est, nous savons qu'il n'y a pas de liberté. Il n'y a pas de révolution sans le risque, sans risque et sans violence. Nous savons qu'on ne pouvait pas l'éviter. Il a fallu combattre les nazis avant cela.
1: Mais
2: je dirais que nous n'étions pas... Il n'y avait pas de consensus sur la réaction Mais petit à petit, nous avons avancé dans nos discussions sur ce qu'est la Russie, quel genre de guerre ils menaient, qu'est-ce qui se passait dans les territoires, comment très rapidement ils ont détruit les livres ukrainiens, ils ont combattu la langue, ils ont essayé de rendre les gens russes. Comment ils ont amené toute cette idéologie homophobe, sexiste, comment ils ont répandu leur propagande, qui parle beaucoup de traditionalisme. Cette situation dans la Russie officielle et dans les territoires occupés est très différente. Il y a toujours un risque. À l'intérieur de la Russie, on peut être en prison. En Donbass, par exemple, ils vous amènent simplement dans un sous-sol et personne ne saura ce qui s'est passé avec vous. Donc il y a beaucoup de civils en captivité. Souvent, nous retrouvons des civils ou des corps de civils. Nous avons eu le corps du journaliste Victoria Rushina. C'est même pas le corps, je ne sais pas comment dire. Parce qu'elles l'ont torturée. Elle pesait 30 kilos. C'est horrible.
0: Voilà, c'était l'interview de cette militante ukrainienne que j'ai réalisée cet été. J'espère que cette discussion vous a plu. Pour ma part, j'ai trouvé cette rencontre très intéressante, même si je me suis sentie assez insignifiante, impuissante face à ce qu'elle vivait. Alors, je lui ai demandé que faire d'ici. Sa première réponse a été c'est possible d'aider financièrement via leur site solidaritycollectives.org. Et ensuite, elle a expliqué que c'est important de se sentir concernée. Elle dit que notre liberté ne nous protège pas, qu'il faut toujours lutter pour faire respecter notre liberté. Et lutter contre l'influence russe peut prendre d'autres aspects que les aspects guerriers. En France, Marine Le Pen relaie la pensée de Poutine. S'opposer à ses idées est une façon de lutter. Et enfin, il ne faut pas les oublier, eux, le peuple ukrainien, qui subissent une colonisation forcée, brutale et horrible. Et pour terminer, cette militante cite souvent ses camarades morts au combat. Je vous propose d'écouter la lettre que Dimitri Petrov, l'un d'entre eux, a laissée.
3: Je m'appelle Dimitri Petrov, et si vous lisez ces lignes, c'est que je suis probablement mort en combattant l'invasion de l'Ukraine par Poutine. Je suis membre de l'organisation militante des anarcho-communistes et le resterai après ma mort. l'organisation militante des anarcho-communistes, est notre idée née d'une croyance en la lutte organisée. Nous avons réussi à la mener au-delà des frontières nationales. J'ai fait de mon mieux pour contribuer à la défaite de la dictature et à la révolution sociale. Et je suis fier de mes camarades qui ont mené et mènent encore la lutte en Russie et à l'étranger. En tant qu'anarchiste, révolutionnaire et russe, j'ai jugé nécessaire de participer à la résistance armée du peuple ukrainien face aux occupants de Poutine. Je l'ai fait pour la justice, pour défendre la société ukrainienne et pour libérer mon pays, la Russie, de l'oppression. Pour toutes les personnes qui ont été privées de leur dignité et de la possibilité de respirer librement par le système totalitaire néfaste créé en Russie et au Bélarus. Une autre signification importante de la participation à cette guerre est d'établir l'internationalisme par notre exemple. À l'heure où l'impérialisme meurtrier suscite en réaction une vague de nationalisme et de mépris pour les Russes, j'affirme en parole et en acte qu'il n'y a pas de mauvaise nation. Toutes les nations ont un malheur, des dirigeants avides et assoiffés de pouvoir. Il ne s'agit pas d'une décision ou d'un geste purement individuel. Il s'agit de la poursuite de notre stratégie collective visant à construire des structures durables et à mener une guérilla contre les régimes tyranniques de notre région. Chers amis, camarades et familles, je présente mes excuses à tous ceux qui ont été blessés par mon départ. J'apprécie profondément votre chaleur. Cependant, je suis intimement convaincu que la lutte pour la justice contre l'oppression et l'injustice est l'une des significations les plus nobles qu'un homme puisse donner à sa vie. Et cette lutte exige des sacrifices jusqu'à l'abnégation totale. Pour moi, le meilleur souvenir est celui d'une personne qui continue à travailler activement en surmontant les ambitions personnelles et les discordes inutiles et nuisibles. Si vous poursuivez la lutte active pour parvenir à une société libre, fondée sur l'égalité et la solidarité. Pour vous, pour moi et pour tous nos camarades, les risques, les difficultés et les sacrifices sont nos compagnons de route permanents. Mais soyez assurés qu'ils ne sont pas vains. Je vous embrasse tous. Votre Ilya Lieshi, Sieva, Phil Kuznetsov, Dmitri Petrov.

0: 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Ce soir, on parle donc notamment de la guerre en Ukraine avec le témoignage de Mira qu'on a écouté avant. Alors, qui dit guerre dit profiteur de guerre, à savoir en France Airbus, Arcus, Dassault, MBDA, Naval Group, Nexter, Safran et Thales. Ça, ce sont les entreprises d'armement qui concentrent à elles seules 80% des exportations d'armes à l'étranger. Alors, la fabrication d'armes est une longue tradition française. Depuis les années 60, l'État soutient coûte que coûte cette industrie sous couvert de protection nationale. C'est un domaine où on a investi et innové en toute discrétion. La production et le commerce de l'armement sont gérés exclusivement par l'exécutif, sans contrôle du Parlement, dans une totale opacité. Toutefois, un rapport de la Cour des comptes de 2023 nous apprend que 900 fonctionnaires dans les ministères et les ambassades travaillent pour décrocher des contrats aux 4000 entreprises d'armement françaises. 900 VRP pour un secteur qui fait travailler 200 000 personnes, sur les, donc 200 000 sur les 3,2 millions d'emplois que représente le secteur de l'industrie.
1: Oui, donc une politique volontariste, comme qui dirait.
0: Voilà, comme qui dirait, oui. Donc l'État est volontaire, il négocie des marchés à l'international, il a des parts dans les grands groupes, il planifie, il subventionne et bien sûr, il achète du matériel parce qu'il en faut toujours plus. Le budget de l'armée a doublé sous Macron. Grâce à cet investissement sans faille de l'État, le secteur se porte bien, puisque les commandes sont passées de 10 milliards par an en moyenne entre 2016 et 2021 à 20 milliards pour les années 2023 et 2024. Ce qui permet au magazine de Bernard Arnault, Les Échos, d'avancer cette fine analyse de la situation. Les entreprises françaises de l'armement ont le vent en poupe. Oui, le vent en poupe, elles sont surtout largement subventionnées par l'Europe et plus récemment avec le plan Rearm Europe qui permet aux États membres de dépasser les règles de déficit quand il s'agit d'investir dans l'armement. Oui, je vais répéter cette phrase, qui permet aux États membres de dépasser les règles de déficit quand il s'agit d'investir dans l'armement. Alors en 2023, grâce à la guerre en Ukraine et à la hausse globale des budgets militaires dans toute l'Europe de l'Est, la France est devenue deuxième pays exportateur d'armes. Derrière les États-Unis, qui produisent des quantités astronomiques, mais en passant devant la Russie. Oui, il faut dire que la Russie a moins de trucs à vendre, rapport au fait que, par exemple, en 2023, l'armée russe a tiré 2 millions d'obus sur l'Ukraine.
1: Et alors, la France, elle les vend à qui, ces armes ?
0: Eh bien, on peut dire que là où il y a la colonisation, là où il y a des guerres civiles, là où il y a des dictateurs, des régimes autoritaires qui répriment des soulèvements populaires, la France est là. Alors, par exemple, depuis 2013 et son coup d'État, la France de Hollande puis de Macron vend des blindés et des rafales au régime du général Al-Sisi en Égypte, qui tire sur sa population et enferme les opposants politiques. C'est tellement un bon client que Macron lui a décerné la Légion d'honneur en 2020, l'année où il a racheté 30 rafales à Dassault.
2: C'est sa carte de fidélité, en fait.
0: C'est ça, c'est la carte de fidélité, la Légion d'honneur. Donc la France a aussi livré des armes à la coalition de l'Arabie Saoudite qui a mené la guerre au Yémen, ça a été bien documenté. L'Inde est également un très bon client et bien sûr la France a toujours eu des contrats avec Israël. Qui selon le rapport de Progressive International a continué à livrer des armes après octobre 2023, sachant que la France livre aussi des composants. Vous vous souvenez, avant l'été, les dockers de la Fos-sur-Mer ont refusé de charger 14 tonnes de pièces détachées pour fusils mitrailleurs qui seraient vraisemblablement utilisés par Israël. Sachant que Amnesty International a également documenté un transfert de pièces des États-Unis à Israël qui passe par Paris, alors que ça devrait être interdit. Bref, de toute façon, aucun des traités internationaux sur les ventes d'armes ne sont respectés. Secret défense, business is business, la population et même les députés n'ont aucune prise sur ce commerce dégueulasse.
1: Mais pour les entreprises, à tous les entreprises de l'armement, à tous les niveaux, c'est Noël.
0: C'est ça, c'est Noël, parce que comme ça ne suffisait pas, hein, les subventions de l'État, de l'Europe, j'ai appris, grâce au journal L'Empaillé de cet été, que les collectivités locales financent aussi les profiteurs de guerre. Alors, par exemple, Carole Delga, la présidente PS de la région Occitanie, promet 200 millions d'euros pour les fabricants d'armes, ce qui est à mettre en parallèle avec les 180 millions de coupes budgétaires faites par la région quelques mois avant cette annonce. Alors, non seulement elle veut soutenir le secteur, mais aussi inciter des entreprises du civil à se reconvertir dans l'armement. Et elle n'a pas de mots assez mignons pour décrire ces entreprises. Fleurons régionaux, pépites industrielles, savoir-faire inégalé, une filière d'avenir. Une filière d'avenir. Lors du vote du plan Delga à l'Assemblée régionale, l'élu PS Julie Delalonde a déclaré
1: « Nous accompagnons les entreprises de la région, non pas pour les transformer en exportateurs de guerre, mais pour les rendre plus résilientes, plus souveraines, plus innovantes autant que responsables. »
0: Gros mensonge, Julie, hein, parce que l'industrie de l'armement, elle est faite pour l'exportation. Et puis surtout, ça veut rien dire ce que tu racontes. Résiliente, responsable. Non, mais on est au-delà du cynisme et de la connerie humaine. Ou alors, ça donne une idée du niveau de corruption, hein, à mon avis.
1: Et peut-être que aussi pour pas ces entreprises, pour pas embaucher aussi 6% de personnes handicapées, à mon avis, elles doivent externaliser à des ESAT, de l'armement.
0: Ah, mais sûrement, ouais. Des ESAT de l'armement. On va faire une petite enquête là-dessus.
1: Genre handicanon.
0: Handicanon, ça marcherait très bien. Je suis sûre que Carole adorait ce concept, Cécile.
1: Résiliente, éco-responsable, économie sociale et solidaire.
0: Grave. Et anti-validiste. Waouh. Alors, donc Carole Delga, donc autre petit détail intéressant, c'est que le plan Delga a été adopté donc par la droite et le RN, et bien évidemment, le PC a voté contre et les écolos du groupe Pays Occitan se sont abstenus. Voilà, les écolos se sont abstenus. Non, mais en fait, s'il y a bien un truc qui n'est pas écolo, c'est la guerre, en fait, quoi. Non, mais ça donne une idée du niveau de compromission possible des SOSDEM. Alors, si le droit international voulait encore dire quelque chose, tout ce petit monde devrait être poursuivi pour crimes de guerre et crimes contre l'humanité, à vrai dire.
1: Concrètement, qui sont ces entreprises qui reçoivent les subventions de la région?
0: Mais oui, à qui elles donnent les sous, la Carole? Alors, on a par exemple la société Delair et sa filière drone. Des drones qui servent à surveiller les pipelines de Total et les infrastructures de Bolloré en Afrique. Mais l'entreprise se diversifie, c'est important, hein, en fabriquant des drones kamikazes qui lâchent des bombes et qui explosent. Une filière d'avenir, donc, arrosée de subventions publiques pour le plus grand profit de son propriétaire, la famille Herriard Dubreuil, 50e fortune française, qui offre à ses actionnaires un taux de marge de 30%. Et en Occitanie, on a aussi les forges de Tarbes reprises par le fonds Alpha Blue Ocean.
2: Oui, c'est bien français, ça.
0: Ouais. Dirigé par Pierre Vanineuse, qui vit aux Bahamas, et Hugo Pingret, qui lui est à Dubaï. Une question de douceur du climat, sûrement. C'est un fonds vautour déjà condamné qui rachète des boîtes en dépôt de bilan pour spéculer. Mais l'État leur a quand même fait un prêt de 7 millions d'euros. Autre exemple, la Croix Défense qui fournit des équipements pour les Rafales et les blindés. Les frères Barès, aux commandes, ont racheté leurs concurrents et délocalisé une partie de la production en Chine. De beaux choix stratégiques qui leur ont permis de se distribuer 2,7 millions de dividendes en 2024. Il faut dire qu'eux aussi se diversifient en produisant des LBD et des grenades explosives, les mêmes qui blessent les manifestants et les habitants des quartiers populaires, parce que bien sûr, tout ça repose aussi sur l'État policier. Il y a plein d'autres exemples, mais je ne voudrais pas que vous finissiez par vomir votre dîner. Et comme je ne savais pas comment finir cette chronique, je vous propose une citation qui te plaira, Cécile, je suis sûre, de Mère Teresa. Que pouvez-vous faire pour promouvoir la paix dans le monde ? Rentrez chez vous et aimez votre famille.
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0: Quelle est la règle numéro un de tout jeu, Monsieur Green?
1: Il faut intégrer au jeu et au jouet une dimension fondamentale qui est celle de l'invention, qui est celle de l'action du joueur.
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4: Et oui, voilà, c'est l'heure de jouer parce que, bon, maintenant, il faut rétablir un petit peu le jeu dans cette émission qui est
5: tout
4: un
5: à
4: peu
5: fait,
4: de
5: tout à
4: tenue
5: fait.
4: Et puis quand même vous faire gagner de magnifiques badges. Donc, voilà, chers auditeurices, un petit jeu, vous nous écrivez une carte postale, on vous redonnera l'adresse et vous gagnerez un badge. Alors, mon jeu, il concerne l'odonymie. Vous connaissez les filles, l'odonymie ?
5: Non, l'odonymie, non.
4: En fait, c'est la toponymie qui s'intéresse aux noms de voies et d'espaces publics ouverts.
5: Ah.
4: Voilà. Ben, nos amis là, d'Histoire Crépu qui étaient venus, Somboy et Camille, voilà, ils nous avaient parlé un peu de l'odonymie clermontoise voilà, qui était pleine de noms de colonisateurs. Et ça, c'est quelque chose qu'étudient les géographes. Hein. Par exemple, Jean Rieucaud, qui est un prof de géo, il dit que sur 33% d'odonymes portant des noms de personnalités en France, eh bien, il n'y a que 6% de femmes. Voilà.
5: Il nous apprend quelque chose.
4: Oui, et donc, en fait, on voit des municipalités qui essayent de baptiser, de donner des noms de femmes à des noms de voies, mais il ne reste plus de voies, quoi. Donc c'est l'impasse.
5: Ah ouais, c'est l'impasse, ouais, c'est des voies sans issue. Voilà.
4: C'est des voies sans issue. Donc voilà, c'est la patte d'oie, je ne sais pas quoi, Joséphine Baker, voilà. Et puis, il y a aussi des maires qui débaptisent. Par exemple, Robert Ménard, le maire de Béziers, il a débaptisé la rue du 19 mars 1962, donc la date des accords d'Évian qui met fin à la guerre d'Algérie. Il l'a rebaptisé la rue donc Élie Denoy de Saint-Marc, qui était un des quatre généraux putschistes qui voulait garder l'Algérie française.
5: Bien dégueu.
4: Voilà. Alors voilà. Alors du coup, je vous propose un petit jeu. Bon, c'est des questions. Il y en a quatre et c'est des questions à choix multiples. Voilà, donc quatre questions et vous donnez l'unique bonne réponse. Et donc, je vais vous proposer en fait des odonymes et à chaque fois, il n'y en a qu'un seul qui est vrai.
5: Ok.
4: Alors, on va commencer par le nom d'un parvis. Le nom d'un parvis. Alors, petit A, le parvis de l'hôtel de police Nicolas Sarkozy à Nice. Le parvis donc de l'hôtel de police Nicolas Sarkozy à Nice. Petit B, le parvis de l'hôtel des impôts Patrick Balkany à Levallois-Perret. Voilà, le parvis de l'hôtel des impôts Patrick Balkany à Levallois-Perret, c'est le B. Ok, on passe à la question 2. Alors là, je vous propose un nom de rue. Donc, la rue du général Salon, du général Salon à Montbard. Hein, général, putschiste pro-Algérie, donc c'est en Côte d'Or. La rue Robert Forisson à Vichy, donc dans l'Allier. Et donc, c'est le B, ça. Et le C, la rue du général Massu à Amnéville, c'est en Moselle.
5: Mais t'as dû faire des recherches pour
4: sûr.
5: Cécile, c'est incroyable.
4: Alors, est-ce que vous habitez rue général Salan, rue Robert Forisson, rue général Massu?
6: Tu déménages.
4: Ouais. Bon. Là, c'est le C. Ok, on passe à la troisième question. Alors là, c'est un nom d'ESAT, parce que j'ai regardé les noms d'ESAT.
5: Ah, nom d'ESAT,
4: Alors là, vraiment, c'est marrant, parce que c'est un peu comme la prison de la santé, quoi. Il y a des noms d'ESAT, mais il y en a, je ne sais pas combien, qui s'appellent l'espérance, l'espoir, et il y a l'ESAT sans le mur. L'ESAT sans le mur, il y en a dans toutes les villes.
5: Ah ouais, très bien.
4: Ouais. Alors c'est marrant, parce que les ESAT, c'est quand même... ils étaient appelés les ghettos d'handicapés, les usines prison par les ouvriers et les ouvrières qui travaillaient dans les années 70 parce qu'ils n'ont pas le droit, ils n'avaient pas les droits du travail ni aujourd'hui. Voilà, donc. Alors là, je vous propose des ESAT à Paris. Alors, le A, c'est l'ESAT La Bastille.
5: La Bastille.
4: Pour prendre l'ESAT La Bastille. Le B, c'est l'ESAT Liberté. Alors, l'ESAT Liberté, c'est pas mal. Hein,
5: ouais, c'est bien ça.
4: Et le C, c'est l'ESAT Égalité. Alors, l'ESAT Égalité, voilà. Pour des gens qui n'ont pas de droit.
5: Je sens bien le Liberté, quand même.
4: Voilà. Le A, la Bastille. B, Liberté, c'est l'ESAT Égalité. Et puis, la quatrième question, je vous propose un nom d'IME. Alors là aussi, il y en a plein. Donc l'immeuble, l'institut médico-éducatif.
5: Okay.
4: Donc voilà, là où, bon, c'est pareil, quand les gamins y sont placés, ils ont quand même très très peu de chances de sortir des institutions. Hein. Voilà. Alors c'est un IME qui est à Châtillon-sur-Seine. Alors, donc, le A, IME Émile Louis.
5: Ah oui!
4: Non, mais c'est inventif. Le B, l'IME, le Petit Versailles. Le Petit Versailles!
5: Ah! Ça nous vend du rêve.
4: Non, mais c'est clair. Attends, tu passes ton enfance au Petit Versailles. Et le C, c'est l'IME, la Grande Vie.
5: Ah oui.
4: La Grande Vie.
5: Ouais, donc ça veut dire qu'il y en a un qui est vrai, c'est ça.
4: Voilà, à chaque fois, il y en a un qui est vrai.
6: C'est inquiétant.
5: Donc normalement, vous avez, suite à ce jeu que vous pouvez réécouter, bien sûr, sur la radio d'état.org, vous avez une suite de lettres.
4: Voilà.
5: Quatre lettres.
4: Quatre lettres.
5: Tout simplement.
4: Vous envoyez les quatre bonnes lettres et vous nous écrivez une petite carte postale à la radio d'État, le jeu.
5: Le jeu.
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7: Mesdames et messieurs, bonsoir. Nous interrompons nos programmes pour vous annoncer une nouvelle historique, à savoir le décès d'Emmanuel Macron, président de la République. Quelques éléments viennent de nous parvenir sur les circonstances de l'accident qui serait survenu il y a plusieurs heures. Le président s'est rendu comme promis au sommet de l'élevage à Clermont-Ferrand. Alors qu'il tentait de toucher les cornes d'un bélier de la race Suffolk, et ce, juste avant le concours, l'animal en question aurait poussé un long blatèrement déchirant, selon les dires de Jean-Jacques, éleveur dans le Cantal. C'est à ce moment-là que les concurrents, échappant à tout contrôle, se seraient rués sur le président qui a reçu des coups de corne avant d'être piétiné par une vingtaine de bêtes de 150 kilos chacune, apparemment sans que personne ne s'en aperçoive. Oh. Conduit à la clinique privée la plus proche, il n'a pas survécu à ses blessures. Du jamais vu dans la Ve République, les macronistes ont tenté de dissimuler le décès du président afin de garder le pouvoir. Gabriel Attal aurait dans un premier temps proposé de cacher le corps et de remplacer Emmanuel Macron, l'air de rien. Elisabeth Borne proposait quant à elle d'utiliser la technologie de l'hologramme, une technique qu'elle a elle-même encouragée dans le cadre du manque de profs dans l'éducation nationale. Mais Sébastien Lecornu, un homme de bon sens, aurait fait capoter le projet. Bruno Retailleau a quant à lui rejoint la large coalition du bloc patriotique qui va de Marion Maréchal Le Pen à Gérard Darmanin, pas si large que ça du coup. Mais la droite décomplexée commence à se mettre d'accord sur un programme présidentiel. Une première mesure phare est annoncée, la suppression du parquet national financier qui représente un vrai danger pour la démocratie. Du côté de la gauche, Jean-Luc Mélenchon a immédiatement annoncé sa candidature pour la quatrième fois à l'élection présidentielle. Les autres organisations de gauche proposent plusieurs candidats pour lutter contre le danger que représente la France insoumise. Pendant ce temps, dans la rue, des rassemblements spontanés ont eu lieu devant toutes les préfectures de France au mot d'ordre « Tu vas pas vraiment pas nous manquer, connard ». Devant la profusion de gros mots, de bière et de feux d'artifice, Gérald Darmanin, ancien ministre, propose de voter un état d'urgence et encourage la police à faire preuve d'initiative et de créativité pour assurer le maintien de l'ordre.
8: Bah c'est fini.
5: Bah c'est fini, on a dépassé un peu l'heure quoi.
4: On se retrouve le 11 novembre, mardi 11 novembre.

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1: Merci à toutes d'être venues. Moi, c'est Marion, je fais partie de Silver Fourchette, comme il y a sur vos petites tocs. On est financé par le département pour faire des ateliers autour de l'alimentation pour les personnes de plus de 60 ans. Donc vous, voilà. Donc aujourd'hui, on a invité une intervenante, Marie-Claire Dubois, qui va venir nous parler de ses légumes, de ce qu'elle fait et passer un petit temps de cuisine avec nous. Et on a aussi une autre intervenante qui est Clotilde, qui est diététicienne nutritionniste, à laquelle vous pourrez poser plein de questions. Et elle aura presque toutes les réponses. Toutes les réponses ?
2: Presque.
1: Presque toutes les réponses.
3: Donc aujourd'hui, on va essayer de travailler comme toujours à l'auberge de Vaillac. On travaille avec des produits de saison, donc exclusivement de notre potager, voilà, qu'on cultive avec mon mari. J'ai choisi de cuisiner les courges, avec des courges un peu différentes que peut-être vous ne connaissez pas ou vous avez rarement vues. Donc la longue de Nice, qui est peut-être assez connue. Il faut reconnaître qu'à Pinol, c'est peut-être pas très facile de l'avoir parce qu'elle a besoin de chaud. L'avantage, c'est qu'en fonction de la forme et du goût, on peut faire des choses différentes. Donc là, aujourd'hui, j'avais prévu de vous faire faire des petites écuelles dans la courge pour pouvoir y mettre des petits légumes dedans. Donc ensuite, en notre potiron, je vous ai emmené la buttercup, qui est assez à la mode, qui est très, très bonne aussi, voilà, rôtie. Et la sucrine du Berry, qui est peut-être connue aussi, qui est une très, très bonne courge aussi rôtie, mais on peut aussi faire des très bonnes soupes avec. Et la Lady Godiva, qui est un peu à part, parce que sa chair n'est pas excellente. Par contre, elle a une caractéristique, c'est que ses graines sont à graines nues. Donc, c'est-à-dire que, vous savez, il n'y a pas la coque autour de la graine. Ce qui fait qu'on peut la manger directement. Vous voyez, ce matin, j'en ai ouvert une. J'ai fait sécher sur le poêle les petites graines et on les fera griller à la poêle avec un petit peu de sel. Ça fait comme pour l'apéritif, on mettra par-dessus nos préparations de légumes. Donc, les petits légumes à mettre à l'intérieur de la courge. Tout le monde connaît le pané, des carottes, voilà, blanches, jaunes, oranges, des blettes de plusieurs couleurs, ce qui permettra de voir deux cuissons différentes, cuisson à l'anglaise, cuisson à la poêle, toute simple. Et on parfumera du coup nos courges rôties avec des aromates, donc on fera au moins deux parfums, soit avec du thym, soit de la sauge, soit du romarin. Et un petit peu d'ail qu'on va mixer pour pouvoir badigeonner et mélanger nos petits cubes de courge. Voilà, j'ai tout dit.
4: Ouais. Alors, on a parlé côté cuisine. Après, côté nutritionnel, au niveau des courges, de toute la famille des cucurbitacées, on va dire, en fait, la nature est très, très bien faite puisqu'elles sont très, très riches en antioxydants, pardon. Et les antioxydants, de manière générale, vont nous protéger contre les petits maux de l'hiver. Donc, c'est quand même des légumes qu'on trouve en hiver ou pour l'hiver. Donc, la famille des courges, elle va vraiment être très riche en bêta-carotène pour l'antioxydant le plus représenté, d'où la couleur orange, du coup. Ensuite, ça sera assez riche en fer. Bizarrement, on a l'habitude de voir le fer plutôt dans les viandes, dans les lentilles pour la partie végétale. Il y en a également beaucoup, beaucoup dans les courges. Donc, ça va vraiment être intéressant aussi pour les petites carences qu'on peut avoir en hiver. Voilà, pour nous aider du coup au niveau pulmonaire. En tout cas, ça va être intéressant d'avoir ce fer qui va véhiculer l'oxygène dans notre corps. Autre petite particularité des courges, c'est tout simplement qu'elles sont très peu caloriques. Elles sont très, très riches en eau. Donc, du coup, par exemple, quand on a du mal à boire en hiver, tout simplement, bah, les faire en potage, c'est quand même l'idéal. Elles vont vraiment nous aider à boire. Donc, il faut pas les négliger pour ça aussi. Après, voilà, les courges sont aussi très, très riches en vitamine A. On parle beaucoup de la vitamine D à partir de 60 ans en général, vu qu'il y a beaucoup de carences avec l'ostéoporose, qui entraîne de l'ostéoporose. Il n'empêche que la vitamine A, elle va vraiment être super intéressante aussi, puisqu'elle, du coup, elle va impacter notre vision. Voilà pour ce qui est de la famille des courges. Et elles ont aussi les petites graines à l'intérieur qui, elles, c'est vraiment des concentrés de vitamines et minéraux. Donc effectivement, quand on peut les consommer, c'est vraiment le top. Et là, si en plus on a des idées de comment faire, ça va vraiment être parfait. Voilà, je crois que j'ai fait le tour sur les courges pour l'instant.
3: Très bien. Je vais donner un peu le travail par équipe de deux ou trois ou quatre, comme vous voulez. Ça vous va comme ça?
2: Oui.
3: Donc on va juste prendre peut-être un petit ramequin complémentaire. Il faut plus de personnes pour les carottes. Donc vous les grattez simplement. On est d'accord qu'on les gratte simplement, hein? On les épluche pas complètement. Oui, on gratte un petit peu parce que vous voyez, il y a toujours un petit peu des trucs noirs à enlever. Voilà, juste ça, c'est tout. Le pané, les panés, qui c'est qui se lance dans les panés? Allez, tac, vous embauchez une ou deux personnes. Pareil, on les gratte un petit peu. Voilà, on les gratte un petit peu. Et puis pareil, on fait des petits cubes.
2: On fait des petits cubes.
3: D'accord?
2: Tout petit, les cubes.
3: Allez,
2: tout petit, les cubes.
3: Allez, un centimètre de côté.
2: Et l'autre,
3: non, on ne va pas mélanger, non. Non, non, non, le but c'est aussi d'avoir, oui, un petit peu d'ail dans les chacs.
5: La gousse d'ail.
3: Voilà, et on mixera après. Ah, le germe.
4: Le germe, c'est une grande question. Il y a des personnes qui le tolèrent, il y a des personnes qui ne le tolèrent pas. De manière générale, en fait, tout le cœur des fruits, des légumes, sera en général beaucoup plus riche. Donc là, les germes, voilà, par exemple, les graines germées, je ne sais pas si vous avez déjà mangé des graines germées.

0: Là, comment on va faire cuire? On va mettre du tournesol.
1: Oui, parce que le coisin ne se cuit pas.
0: C'est pas... Bon, on peut, mais il faut pas le faire trop. Pas pour faire rôtir, en tout cas. Voilà.
2: Après, dans tous les cas, il faut bien se dire que les huiles, dans la mesure du possible, si on peut les manger crues, c'est là qu'elles sont vraiment intéressantes. Comme on disait tout à l'heure, avec la cuisson des courges, ça va altérer les vitamines. Les huiles, c'est la même chose, en fait. Et le pire, c'est quand elles deviennent liquides dans la poêle, là, c'est qu'elles sont complètement dégradées, en fait. Vous savez, des fois, quand on les fait chauffer, elles deviennent vraiment... si on fait bouger la poêle, on a vraiment l'impression que c'est de l'eau. Elles se comportent comme de l'eau. Ça fait moins visqueux. Et bien là, en fait, ça veut dire que tous les acides gras, les chaînes d'acides gras, elles ont été cassées, détruites, et du coup, elles n'ont plus d'intérêt. Donc, dans la mesure du possible, le mieux, c'est toujours consommer cru. Il y a beaucoup de personnes qui n'utilisent, par exemple, exclusivement de l'huile d'olive. L'huile d'olive, elle est très bien, d'accord, mais utiliser que ça, ça ne suffit pas. En fait, il faut vraiment varier les huiles. L'huile d'olive, elle est très riche en oméga 9, mais elle manque d'oméga 6 et d'oméga 3. Donc, il faut utiliser d'autres huiles. Et après, moi, les huiles, j'aime bien les consommer le plus possible crues. Parce que, bah, comme on parlait tout à l'heure des légumes qui vont être détériorés par... Enfin, les vitamines et les minéraux qui vont être détériorés par la cuisson, les huiles, c'est pareil. Plus on les chauffe, plus elles se détériorent à la cuisson. Après, c'est pour ça que la tournesol, elle est intéressante pour les cuissons, parce qu'elle, elle peut être assez montée en température, sans être dégradée.
0: C'est vrai qu'on nous dit qu'il faut économiser l'énergie. C'est très bien, c'est exactement ce qu'il faut. Il faut au moins aussi petit que ça.
3: Est-ce qu'on doit...
0: Est-ce que la cuisson à l'anglaise, ça vous intéresse, mesdames?
4: Oui. Alors, qu'est-ce que c'est la cuisson à l'anglaise?
0: Alors, c'est de l'eau très salée, bouillante.
4: Très salée?
0: Très salée, bouillante. Et on plonge les légumes dedans quand c'est vraiment bouillant. Vous voyez, il faut que ça fasse vraiment des gros bouillons. Et à côté, on a de l'eau froide. Et quand c'est cuit comme on le veut... On les goûte et on plonge tout de suite dans l'eau froide. Voilà, tout simplement. Et la cuisson à l'anglaise, elle a un énorme avantage, c'est de garder la couleur des légumes. Et on peut s'arrêter en cuisson juste quand on veut. Alors, on va faire de la place déjà.
4: Ah oui, tu
0: es déjà. Et ça, du coup... Hop, un petit peu à côté aussi, voilà, pour la déco. Voilà, c'est ça. C'est doux.
5: Je peux faire d'original avec un petit marron.
0: D'original? Alors, rôti, ça passe très très bien. Donc, rôti à la poêle, rôti au four en gros cubes. Et après, on peut faire le potimarron dans les gâteaux, ça va très bien aussi.
4: Oui, oui,
0: plus. Je vais essayer de redire tout ce qu'il y a dans l'assiette pour que vous fassiez bien la différence. Donc, vous avez un petit bout de pâté doux qui a une chair qui est peu aqueuse, goût châtaigne, consistance assez ferme. Dessus, vous avez une petite graine de Lady Godiva. D'accord? La Lady Godiva, la graine qui n'a pas de coque, donc qui peut être mangée directement. Juste séchée pour aujourd'hui. On peut la faire griller aussi si on veut encore plus de plaisir. Ensuite, vous avez un petit tas de courges rôties avec de l'huile, avec du thym et l'ail. Ensuite, vous avez un petit rond de trompe d'albenga, d'accord? Grillé, donc dessous c'est grillé, vous aurez quand même la réaction de Maillard en arrivant au bout, avec de l'huile à la sauge. Donc la sauge va aussi parfumer vos petits légumes qui sont dessus. Dans les petits légumes, on a mis de la carotte, du pané cuit à la poêle, et des côtes de blettes et du verre de blettes cuit à l'anglaise. Voilà. Eh bien, écoutez, bon appétit. Chacun prend son assiette.
6: Bonne dégustation.
0: Merci. Voilà.
7: Avec certains rôtis.
8: Oui, mais écoute,
9: et
8: sinon,
9: c'est bon.
10: Pas de bruit.
9: C'est très bon. C'est
11: fin. Ce mélange de légumes, ça, c'est bien.
12: Moi, j'aime bien.
13: Non, mais surtout, on a participé à l'élaboration, c'est ce qui est le mieux. On ne s'est pas contenté de regarder et de déguster. On a participé.
14: On envoie un serpent.

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4: Bonjour tout le monde, je m'appelle Maëva, aujourd'hui je vais vous parler des cicatrices. Vous allez me dire, mais quelles cicatrices ? Car oui, il en existe plusieurs. Il y a les cicatrices à cause de l'acné, des opérations, ou alors quand on se fait mal. Mais aujourd'hui, on va parler spécialement des vergetures. Parce que oui, elles font partie de la famille des cicatrices. Mais pourquoi parler de ça ? Cette idée m'est venue grâce à une vidéo TikTok que j'ai postée. J'ai demandé aux hommes si les vergetures chez la femme dérangeaient. Surprise, j'ai eu énormément de commentaires bienveillants de leur part. Aujourd'hui, beaucoup de femmes et d'hommes sont complexés par les vergetures, et je fais partie de ceux qui en ont. Mais je ne suis pas du tout complexée par cela. Je vais vous lire quelques commentaires de certaines personnes qui ont répondu à cette vidéo, pour vous montrer que les vergetures, c'est rien. On est tous beaux et belles avec ces cicatrices.
5: Malheureusement, j'en ai des complexes.
4: Il faut pas complexer sur ça, c'est naturel. Et puis dis-toi que c'est des belles cicatrices, car beaucoup de femmes donnent la vie et en ont après.
6: Moi, ça me dérange pas, on aime la personne pour elle, pas pour ce qu'elle a.
4: Je suis tout à fait d'accord avec toi. On n'aime pas une personne pour son physique, car ce n'est pas le plus important chez l'être humain.
7: C'est quoi des vergetures ?
4: Les vergetures sont des zones de peau profondes qui se déchirent spontanément, prenant l'aspect de cicatrices lors d'une prise de poids, d'une perte importante et brutale de poids, durant l'adolescence et la grossesse. À leur apparition, elles ressemblent à des cicatrices en longueur, de couleur rouge violacée et sont inflammatoires. Elles s'éclaircissent avec le temps pour devenir blanches et nacrées, presque de la même couleur que la peau.
8: On tombe amoureux d'un cœur, pas d'un corps.
4: L'amour ne tourne pas autour du physique, tu as raison. Dans un couple, si tout va bien, le reste, c'est rien.
9: C'est naturel d'en avoir, vous êtes belle comme vous êtes.
4: Oui, les vergetures comme d'autres cicatrices sont naturelles. C'est ce qui représente l'être humain, son corps et son vécu.
6: C'est incroyable! Aimez-vous comme vous êtes
4: Merci beaucoup pour ce commentaire bienveillant. Ça peut aider beaucoup de femmes dans leur complexe.
8: Je vous retourne la question, les femmes. Ça vous dérange, les mecs avec des vergetures ?
4: Pour répondre à ta question, j'ai demandé à des amis si ça leur dérangeait, les vergetures chez l'homme, et voici leurs commentaires.
10: Non, car tout le monde en a.
4: Oui, je suis tout à fait d'accord. Personne ne devrait complexer, car tout le monde en a.
11: Non, les vergetures ne me dérangent pas chez un homme.
4: C'est cool, merci pour ton commentaire bienveillant. Ça pourra aider certains hommes complexés par cela.
10: Ah oh ben non, ça me dérange absolument pas si le mec en a.
4: Merci pour ton commentaire, car il prouve que certaines femmes ne sont pas dérangées par les vergetures. Et vous les femmes, avez-vous des complexes avec vos vergetures ?
11: Non, en vrai, ça me gêne pas tant que ça les vergetures.
4: Tant mieux, si ça te gêne pas, c'est l'essentiel.
12: Ah oui, je suis complexée, hein, comme les trois quarts des femmes.
4: Je comprends tout à fait, mais il faut pas complexer sur ça. Dis-toi que t'as de belles vergetures, car t'as donné la vie. Pour conclure, voici ce que je pense des vergetures. Il ne faut pas complexer. Ce sont des cicatrices qui sont belles chez la femme, car ça montre que notre corps change toute la vie. Vous êtes toutes superbes. On n'est pas fait pour plaire aux autres, mais à soi-même, c'est le plus important. Et pour vous les hommes, ça me dérange pas les vergetures. Pour vous dire que l'être humain n'est pas parfait, on est tous magnifiques.

Qu'est-ce que t'as dit là? Répète un peu ça. Qu'est-ce que t'as inventé là? 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
2: 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On est venu en France. Au lieu de trouver ce travail, c'est plutôt des flics qu'on a trouvés.

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Bravo, Léron. C'était très beau.

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0: Bonjour à tous. Dans ce podcast sur les associations de notre territoire, nous accueillons aujourd'hui Clémentine, qui est la contact Supermaman France en Haute-Loire. Bonjour Clémentine.
1: Bonjour.
0: Pouvez-vous nous en dire
1: Merci.
0: un peu plus sur cette association ?
1: Oui. Alors, les Supermamans, c'est un réseau de bénévoles prêtes à donner un petit coup de pouce aux nouvelles mamans après leur accouchement. Donc, c'est un réseau de soutien autour du post-natal, cette période un peu particulière où les familles peuvent avoir besoin de soutien et en tout cas d'être entourées. C'est un concept qui est né en Suisse et qui a été importé en France. Et le réseau se développe en France depuis 2015. Et dans chaque département, il y a, comme moi, des mamans de contact qui mettent en lien des mamans bénévoles, mais ce n'est pas forcément que des mamans, ça peut être aussi des femmes sans enfants, des grands-mères, des papas ou des hommes bénévoles qui sont prêts à donner un peu de leur temps et pour aller soutenir une nouvelle famille qui vient d'accueillir un enfant, principalement lui apportant un repas et partager un petit moment d'échange, pourquoi pas une petite balade, ou pour celles qui ont vécu le post-natal, ça peut être aussi un coup de main, faire une machine, étendre le linge. Voilà, dans cette période où, il faut le rappeler, on n'en parle pas beaucoup, mais les mamans vivent quand même des bouleversements hormonaux, émotionnels, physiques. Et c'est une période où il est normal d'avoir besoin de soutien. Et on peut parfois se sentir isolé dans nos campagnes ou même dans les grandes villes. Et l'idée de l'association, c'est vraiment de recréer du lien, du soutien dans cette période-là. Alors c'est tout simple, comment ça marche? Il suffit pour les mamans qui vont avoir un bébé, elles peuvent s'inscrire gratuitement sur le site pour recevoir ce qu'on appelle nous un bichonnage, c'est-à-dire idéalement plusieurs passages de bénévoles qui vont venir leur apporter un repas tout prêt ou juste à réchauffer pendant la période après l'arrivée du nouveau-né. Évidemment, dans notre territoire qui est assez étendu et un peu large, on a besoin de nouveaux bénévoles et de nouvelles, à la fois de nouvelles mamans cadeaux, on les appelle comme ça. Les mamans cadeaux, c'est les mamans bénévoles qui. Il suffit de s'inscrire en fait en tant que bénévole sur notre site pour avec une petite adhésion symbolique de 1 euro, valable à vie. Et ensuite, on est, selon nos disponibilités, on peut participer à des bichonnages dans le coin, dans notre région.
0: Très bien. Est-ce qu'il y a d'autres projets à venir pour mettre en avant votre association au niveau du territoire, ou est-ce que tout se fait via le site uniquement ?
1: Alors, j'ai prévu peut-être de participer à une ou deux foires bio du département quand ça sera le printemps, où vous pourrez peut-être me rencontrer, mais j'ai pas encore de date. Donc, le mieux, c'est vraiment d'envoyer un petit mail si le concept vous intéresse et si ça vous parle, ou si vous êtes futur parent. N'hésitez pas à m'écrire et à envoyer... À me poser vos questions et je vous donnerai aussi des dates où on peut éventuellement se rencontrer. Habituellement, je propose une rencontre à la fin du printemps pour que les mamans cadeaux puissent se rencontrer et passer un moment convivial.
0: Très bien. Avez-vous autre chose à nous dire concernant cette belle initiative ?
1: Je remercie toutes les personnes pour qui ce message va résonner et qui seront prêtes à nous rejoindre le réseau. Voilà.
0: Merci. Très bien. Merci Clémentine. Nous mettrons les contacts sur le site avec ce podcast. À bientôt.

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0: Si t'as 2 minutes, je voudrais te faire écouter quelque chose.
1: C'était le mercredi 22 octobre, au café associatif La Clé à Brioude. De 17h30 à 18h30, un atelier gestion du stress, animé par le sophrologue Romain Lost.
2: Bonsoir.
3: Bonsoir.
4: Bonsoir.
2: C'est des ateliers d'une heure. Il y a une partie toujours un peu théorique et puis il y a une partie pratique aussi. Hein. Premier atelier, c'est la respiration. Deuxième atelier, ça sera la relaxation. Et le troisième atelier, la méditation. Alors, c'est parti. Moi, je m'appelle Romain Lost. J'ai eu un cursus, une première vie, on va dire, en tant que formateur d'éducateur sportif, option plongée. J'ai également été plongeur professionnel, ce qu'on appelle communément scaphandrier. De fait, je faisais beaucoup de gestion de stress, de préparation mentale, donc la sophrologie, la méditation, enfin bref, tout. Une multitude d'outils. L'idée de pouvoir gérer le stress, c'est déjà de savoir à peu près à quoi ça correspond. Parce que le stress n'est pas nuisif, n'est pas négatif en soi. Et surtout, donc, savoir sur quoi on agit quand on utilise des exercices de gestion du stress. L'objectif de l'atelier. Comme je disais en introduction, comprendre les mécanismes du stress pour savoir les réguler. On peut vite faire le lien, en fin de compte, avec les différents problèmes dans notre société. Quand on parle d'une mémorisation altérée, d'un raisonnement qui serait altéré, des capacités de concentration qui sont de plus en plus courtes selon certaines études. Maladie chronique, alors ça clairement, maladie cardiovasculaire, maladie chronique, je fais allusion surtout au syndrome métabolique. On voit qu'en fait dans un stress extrême, les personnes potentiellement peuvent maigrir, elles ne stockent pas. Et dans un stress qui est moins aigu, il y a une logique de stockage. Et donc la maladie métabolique, évidemment, avec toutes ses composantes, le diabète, l'hypertension, troubles du sommeil, troubles posturaux et musculaires. Alors, j'ai fait une petite allusion au rapport entre la tension musculaire et la tension psychique. C'est une tension qui est minime, imperceptible, mais qui est omniprésente tout le temps. Et donc, on fatigue, on s'épuise physiquement. Et si on s'épuise physiquement, la tête suit. Irritabilité et relations tendues. Sur tous les leviers, que ce soit psychique, physique, relationnel, etc., tout est là. Moralité, il faut absolument gérer ce stress. Donc je vous propose tout simplement une petite respiration antalgique, relaxante. Il faut que ça soit relativement fluide. C'est pour ça que c'est important aussi d'avoir une appli, quelle qu'elle soit. Parce que si on compte, on perd un certain nombre d'avantages. 3 secondes d'inspiration, on retient, expiration par la bouche, 6 secondes, 5 secondes, inspiration,

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0: 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Ça vous dit quelque chose, n'est-ce pas? Dali aussi, j'imagine. Et peut-être même Lorca ou Buñuel, de grands artistes et intellectuels espagnols du début du XXe siècle. Mais alors, seriez-vous capable de nommer des figures féminines espagnoles qui auraient, elles aussi, marqué cette même période? Non? Bizarrement, ça ne m'étonne pas plus que ça. Et pourtant, elles ont bel et bien existé. Laissez-moi donc vous raconter l'histoire de la Residencia de Señoritas, traduisible en français par la Résidence des Demoiselles, qui, de 1915 à 1936, a accueilli de très nombreuses femmes pour leur donner une éducation universitaire. Fondée par l'impétueuse Maria de Maeztu, cette école a réuni sur 20 ans de nombreuses étudiantes, toutes plus audacieuses les unes que les autres, à une période où l'éducation approfondie du genre féminin était bien rare, voire même inexistante. Elles sont tellement nombreuses à y avoir étudié ou à y être allées pour assister à des conférences ou des réunions féministes que j'ai décidé de vous parler de quatre d'entre elles. Il s'agit de Victoria Kent, Juana Moreno Sosa, Clara Campoamor et Josefina Carabias.
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0: Bonsoir. Hey. Salut, vous êtes bien sur Radio Campus 93.3. C'est Risque Nul, émission Garage Rock et etc. Alors, c'est pas comme d'habitude, il y a Guillaume qui est pas là déjà. Et on accueille. T'entends? Toi, t'entends pas?
1: Moi, je.
2: Bonjour.
0: Vous m'entendez?
1: Oui.
2: Donc est-ce qu'on s'entend?
1: Ouais, je t'entends bien.
0: Ouais, je vous entends, ouais. La solution de okay. L'occulte. Romain et Cécile, salut à vous deux.
1: Bonjour.
2: Bonjour.
0: Alors, bon, comme ça, je suis pas tout seul, c'est cool. Et on est là tous les trois parce qu'on organise ensemble une soirée de concert le 20, lundi 20, au lieu dit.
1: Mais.
2: Le lundi 20 mai, au lieu dit.
0: Qui arrive vite, du coup. Et donc, c'est une première co-orga entre Risque Nul et la solution de culte, et ça va être vachement bien.
1: Une soirée country.
0: Country, pop,
1: déviante.
0: Noise et punk. Un peu tout ça. On met un premier morceau de.
1: Ouais.
0: D'un de ces groupes, on part
1: carrément.
0: Sur quoi country.
1: Il y a qui joue?
0: Les Golden Boons. Allez.
2: Allez, commençons par Matters of the Earth de l'album Liquid Ranch de Golden Boots.

0: C'était les Golden Boots qui viendront de Tucson, mais peut-être d'autres villes en France.
1: C'est où Tucson ?
0: C'est en Arizona.
1: Ah ouais.
2: Ah oui, et puis et ils ont commencé leur tournée déjà en France.
0: Tout à fait. Et ça, par contre, je ne saurais pas quoi vous dire.
3: Il a fini en Arizona et il a commencé en France.
0: Ils ont commencé en Arizona avec Ziverdins. Et on pourrait poursuivre avec le morceau Les Briseurs de Grève.
2: On fait ça ?
0: Ouais.

0: Il y a un projet qui s'appelle Aval.
1: Ah ouais.
0: Voilà. Si jamais vous avez déjà écouté.
2: Qui est passé dans le coin aussi, il n'y a pas si longtemps.
0: À l'Octopus, à l'Hôtel des Villes.
2: Ouais, voilà. Déjà un petit moment. Il y a des occasions. On va continuer avec un autre groupe qui sera présent. Donc on parle toujours de la soirée du 20 mai, lundi 20 mai, qui est un jour férié. Et donc ce sera une soirée qui va commencer tôt, à 18h.
1: Waouh.
2: Il y aura, ouais, hein, 4 groupes.
1: 4 groupes.
2: Ça commence tôt, ça finit tôt.
1: Et ça sera dans la grande salle ou dans la petite salle?
0: Eh, bonne question. L'accès se fera par le foyer, enfin par la rue Baco, parce que ça sera dans le foyer. Donc ce soir-là, il y aura 3 batteries et un détecteur de métaux.
2: Qu'on va se garder, on va l'entendre. Là, on va passer à un autre groupe donc, qui sera là aussi ce soir-là, qui s'appelle Hyperdog, et qui part plutôt sur une veine punk autrichienne. C'est un groupe qui vient de Linz.

0: Il y a plus de musique.
1: Rouge. Ah. Il est où l'oiseau ?
2: L'oiseau.
1: On a perdu l'oiseau. Voilà, c'est, donc c'était les, c'était Hyperdog avec le morceau Vibe, qui est extrait de leur album qui est sorti tout fraîchement là en avril, qui s'appelle Frog Mountain, et donc est sorti chez Swish Swash. Swish Swash, c'est aussi le label qui est grâce à qui on a pu voir aussi Crying Loser et Findom.
0: Ah ouais, c'était super.
1: Ouais, on est sur une belle lancée. Et donc, ouais, donc ils sont dans ce truc avec punk bien, bien un peu sautillant et véhément à la fois, quoi. Il y a un truc... Ouais.
0: Un peu fun aussi.
1: Oui. Alors, Allez, ben, enchaînons avec... on a dit Ferromil. Il est où ? Il est là. Avec un morceau qui s'appelle... Embrasement.

0: Wouhou. Voilà, embrasement par Ferromil.
1: Qui fait de la musique avec des détecteurs de métaux.
0: Ouais. Hein?
1: Il fait de la musique avec des détecteurs de métaux, je crois.
0: Ouais.
1: On le voit souvent, ouais, Clermont-Ferrand.
0: Ouais, c'est vrai qu'il passe de temps en temps. Mmh.
1: L'autre fois, il avait joué avec le projet des sirènes à Zaoum. Et il avait joué l'année dernière aussi.
0: Ouais, on le voit passer de temps en temps.
1: Il vient d'où, Ferromil?
0: On sait pas.
1: De Cherbourg.
0: On sait pas, on a laissé un trou. De on a Dunkerque. Laissé trois petits points sur l'affiche.
2: De Dunkerque, de Marseille, de Cherbourg.
1: Là où il y a des ports énormes.
0: J'ai pas mis assez de petits points.
2: Il a toujours choisi des villes bien indus pour habiter. Il a aussi fait des films comme Rotterdam.
1: Rotterdam.
2: À l'issue d'un voyage en Inde.
1: Ah ouais, il était bien ce film. C'était à l'hôtel des villes.
2: Ouais, aussi.
0: Et il l'avait projeté?
1: Ouais. En faisant de la musique.
2: Il avait été projeté, il faisait la musique, effectivement. Avec trois pédales d'égalisation branchées les unes sur les autres.
0: Juste les pédales.
2: C'était intense.
0: Donc voilà, on aura donc Ziverdins, Ferromil, les Golden Boots et Hyperdog. Ça va être complet. Et des sandwichs.
2: C'est pour ça qu'il faut venir à 18h.
1: Pour manger des sandwichs.
2: Ouais. On va bloquer la rue. Juste
1: avec
2: pour
1: des
2: nous.
1: Barricades.
0: Là, on sera à l'aise.
1: Enflammés.
0: Alors, la solution de l'occulte, vous aviez d'autres choses à annoncer, vous, de votre côté? C'est l'émission champêtre aujourd'hui.
1: Eh ben, moi j'ai un concert à annoncer qui est un concert de l'orga de la caisse et qui est une soirée de soutien à caractère caritatif
2: qui pour les bagnoles.
1: Aura lieu pour les, ouais, pour les bagnoles qui aura lieu le 30 mai. Du côté de l'avenue Anatole France, mais vous verrez bientôt des affiches dans la ville pour connaître le lieu exact de la soirée. En tout cas, ce sera une soirée plutôt punk hardcore avec les groupes Surface Tangible de Saint-Étienne, Médiocre de Saint-Étienne aussi et Obsessif Compulsif de Clermont-Ferrand.
2: Waouh!
1: Et ouais.
2: Et alors, c'est quoi le secret des bagnoles pour une soirée caritative?
1: C'est des caisses.
2: Peut-être de soutien.
1: Peut-être de soutien. Plus d'infos sur l'affiche que vous verrez dans la rue. Mais pour ça, il faudra sortir de chez vous.
2: La semaine prochaine.
1: La semaine prochaine. Et coup, on peut écouter, je sais pas, Surface Tangible peut-être.
0: Eh ben allons-y, ça va faire plaisir de les réécouter.
1: Un morceau qui s'appelle
0: Écoute.
1: Écoute, voilà. Il est sur l'album, rien
0: sans
1: d'autre.
0: Sans eux, ouais. Oui,
1: sans eux non plus.
3: Hey! 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

0: Oh là là, c'est fini. Je suis désolé, il y a eu un trou, je crois. Je me suis trompé de bouton.
1: Très vite. C'est des morceaux assez fast, surface tangible. Et je crois qu'on va écouter un morceau encore plus court maintenant de médiocre. Plus dans un délire grind, quand même médiocre. C'est un duo boîte à rythme, batterie basse.
0: Ouais.
1: Avec des musiciens bien connus de Saint-Étienne. Et on va écouter le morceau Death to Pigs.
0: C'est ça, ouais,
1: Un
0: qui est plus
1: morceau
0: court,
1: hors
0: il
1: cab.
0: y a une virgule en moins, quoi. Attention, ça fait moins d'1 minute.
1: Ouais.
0: C'est parti.

0: Paf. Ouais, c'est sec.
1: Ouais, c'est bien, c'est très sec, médiocre. C'est pas tant médiocre que ça, mais c'est quand même bien crado et... et pas très fino sur ça.
0: Ouais, il y a un truc bien gras, ouais, ouais. Sec et gras.
1: Mais c'est un super, super c'est possible. Groupe.
0: Ouais.
2: Est-ce qu'on les a déjà vus médiocres dans d'autres formations?
1: Ouais, dans
2: dans d'autres formations.
1: Dans shit.
2: Ah, s.h.i.t. Et qu'est-ce que ça veut dire alors? Je l'ai plus.
1: Et M666 aussi. Il y a des membres de M666 dedans.
2: Du rap.
0: De synthé toujours.
1: Ouais.
0: Ok.
1: Mais avec des guitares cette fois.
0: Tiens, on continue avec synthé pour un groupe qui sera pas programmé. Sur lequel je suis tombé là il y a pas longtemps. C'est une reprise, donc le groupe s'appelle Chute.
1: C'est et pour ça que t'es tombé dessus.
0: Bah oui, mais il s'écrit pas comme ça, c'est Chute comme ch. De l'album 1 qui est pas encore sorti, qui sort au mois de juin l'an prochain. Et le morceau, c'est une reprise de Tourette de Nirvana. Oh,

0: Voilà, Tourette par Chute.
1: Ah ouais, c'est super comme groupe.
0: Bah ouais.
1: C'est original.
0: Je sais pas s'ils sont. En fait, c'est le seul. Donc cet album qui est à venir là, qui sort le mois prochain, c'est le seul album que j'ai ou disque, seul son que j'ai trouvé sur Bandcamp. Ouais, peut-être c'est tout récent. Je sais pas du tout. Toi, ça vous dit rien?
1: Non.
0: Ouais.
2: Non plus.
1: Chut. Chut. Bah trop bien.
0: Bah ouais. Vous aviez d'autres choses à annoncer? On continue. Hein. Là, la plupart de ce qu'on va passer ce soir, vous aurez l'occasion de l'écouter à Clermont-Ferrand dans le mois, on va dire. Dans le mois ou dans le mois et demi qui vient.
1: Dans le mois suivant.
0: Ouais. C'est pas mal. On continue avec quoi, alors?
1: Bah, vous avez des choses?
0: Eh ben, alors vraiment à court terme... À court terme, avec Risque Nul, on organise vendredi qui vient.
1: On peut parler de ça, peut-être.
0: Ouais. Ce concert avec Labashida et Clitosaurus, ça se passera au Grizzly. Et puis, tiens, on va commencer avec Labashida, dont on a déjà passé un morceau. Je crois que c'était Sparkles il y a quelques mois, au moment où ils nous ont contactés pour faire la promotion de leur disque, qui sortait. Bah oui, c'était il y a quelques mois, c'était en novembre 2023. Et donc là, c'est un deuxième morceau du même album qui s'appelle Curiosity, le morceau. L'album s'appelle Blueprints.

0: Voilà, donc c'était Curiosity de l'Abashida. Encore un morceau court, mais en même temps, on en avait plein de morceaux à passer ce soir. Ça tombe bien. Donc, groupe de post-punk, art rock d'Amsterdam. Et en première partie, on aura Clitosaurus, groupe de Bourges, la ville.
1: La ville qui
0: Donc,
1: a gagné,
0: c'est ça, Bourges
1: c'est la ville des
0: 2028.
1: gagnants.
0: Ouais, c'est ça, la capitale européenne de la culture.
1: Si on est dans la ville qui a perdu.
0: Donc le morceau qu'on va passer s'appelle Angel Dust et il est tiré de leur deuxième EP qui s'appelle This Is Not a Date, sorti en octobre dernier.

0: Baldage de Clitosaurus. Donc voilà, pour cette, là ce sera une deux groupes. Deux groupes c'est bien aussi, des fois. On va faire une petite transition avec un morceau sur lequel je suis tombé il y a une heure. Et donc ça s'appelle That's Going On. C'est un morceau d'un groupe qui s'appelle Weeping Mist, groupe, enfin projet solo de garage psyché grec, musique western un peu, avec un gros train sur la pochette, une belle ambiance. Ça aussi c'est un disque qui sortira en juin et qui s'appelle This Train Goes to Sorrow.
1: Oh, wow.
0: Sorrow, c'est la tristesse, un truc comme ça. Hein. Ouais.
1: Ce train va vers la tristesse.
0: Destination tristesse. Wow. Allez, on y va.

0: That's going on. Vous êtes toujours avec Risque Nul sur Radio Campus Clermont-Ferrand 93.3. Et donc c'était That's going on de Weeping Mist, extrait de This Train Goes to Sorrow.
1: Sorrow.
0: C'était une petite transition avant de continuer à annoncer les réjouissances à venir
1: avec
0: à Clermont-Ferrand et dans les environs.
1: Bah là, ce sera plus Clermont, ouais. Environ de la rue du Port.
0: Ok. Ouais.
1: A priori, avec plutôt autour, plutôt pour la fête de la musique le 21 juin. Et ça serait une soirée plutôt électro, tendance électro EBM, ghetto bass, ce genre de musique d'internet.
2: À en l'ancienne. Vrai.
1: De musique d'internet à l'ancienne. Bah ouais. En live. Et ça serait une soirée
0: des... Ouais, internet des... comme ça.
1: Mais pas que.
2: Tu peux danser.
1: Ouais, ça serait plutôt dansante quand même. Et il y aurait trois groupes, trois projets de Lyon. Il y aurait Anomalie Magnétique, Unon ou Unon, je sais pas comment on dit, et Ban 9. Et deux duos, un solo. Et peut-être qu'on va commencer par écouter Anomalie Magnétique, qui fait de la musique depuis quelques années à Lyon et dans ses goûts-là un peu BM, Synthwave, techno, un peu Berlin aussi. Et qu'on a pu voir dans pas mal de soirées de squat jusqu'au bout de la nuit.
0: Ici ? Non.
1: Non, bah non. Ici, ça pas sera encore. Plutôt en début de soirée, à Zaoum, 38 rue du Port. Et on va mettre le morceau Self Control.
0: Allons-y.

0: Et c'était le morceau Self-Control de Anomalie Magnétique dans une ambiance bien BM Berlin
1: Ouais, on
0: avec
1: est dans
0: cette
1: une autre
0: basse.
1: énergie, quoi, un autre format. Et bien dansant, ouais.
0: Ouais, à fond. Et là, on va passer sur un truc dansant, mais quand même un peu chelou dans l'approche rythmique, il me semble. Qui s'appelle Band 9, un projet que j'ai un peu hâte de voir de Lyon aussi, de Ghetto Bass et de Doomcore. En tout
1: Wow.
0: cas, c'est les tags sur SoundCloud. Et le morceau, il s'appelle Terror 9.
1: On reste sur le 9, ouais. Et puis on a vraiment le temps de s'installer dedans. Là, c'est aussi un morceau assez long.

0: Et c'était le morceau Ban, c'était le morceau Terror 9 de Ban 9, de la techno bien massive, avec des gros kicks, ça va bien faire trembler Zaoum, je pense.
1: Ouais, ça va gâcher, les murs, ils vont...
0: C'est la fête de la musique.
1: Ouais. Oui, ça sonnera de partout.
0: Ouais.
1: C'est l'occasion, c'est vrai.
0: Et il y aura un autre groupe à cette soirée qui s'appelle Unon, je crois qu'on prononce comme ça, ou Unon, et qui me fait grave penser à Dame Area, le groupe espagnol, dans l'approche du chant et des rythmes bien répétitifs et sécosses.
1: Dame Area, tu dis ?
0: Ouais, je sais pas si tu vois, ça avait pas mal joué au Raymond Bar, ou c'était même passé à la Copé cette année, je crois.
1: Ok.
0: C'est du post-punk indus, hyper synthétique et bien froid. Et bah, c'est grave cette ambiance là, ce groupe de Lyon. Et on va s'écouter le morceau Inertia de Unon.

0: Et rebonsoir. C'est toujours la solution de l'occulte qui est invitée par Risque Nul.
1: Occulte.
0: Et on se disait qu'on allait peut-être vous
1: reproposer
0: un morceau de Ziverdance.
1: Verdun.
0: Parce que c'est une reprise des Country Teasers.
2: Ouais, qu'on aime bien ici.
0: Ouais.
2: On a déjà passé.
0: Ça s'appelle Lies. Et oui, Risque Nul, vous en mettez.
2: Oui, de temps en temps. Ouais. Et ce sera le dernier morceau de l'émission, hein, parce qu'il est déjà il est 10h moins 4.
1: Ah, vous pouvez aller au Photomate voir Lisieux.
2: Et oui.
1: Super groupe dark folk qui va commencer dans un quart d'heure.
2: Ouais.
0: C'est tout de suite, hein.
1: Esprit libre, vu que vous avez raté en plus le premier groupe.
0: Chaussures.
2: Allez, on lance ce dernier morceau et puis on vous souhaite une bonne soirée et on se voit bientôt.
0: Bonne soirée.
1: À bientôt au concert.
0: À lundi. Tous les concerts.

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